amulette pour se protéger contre l'esprit du mal. Et il y en a alors chaque ethnie, chaque tribu a dû composer ce genre de trucs où à la limite même, c'était même vénéré parce que protecteur de la tribu, protecteur d'une race. Et c'est là, les débuts, donc c'était une œuvre de protection qui, avec le modernisme maintenant et la beauté de l'art, a été transformée, modernisée, jusqu'à devenir même un objet marchand, alors qu'avant c'était beaucoup plus.